0: Dès le 24 août prochain, Mario Dumont, Benoît Dutrisac et toute l'équipe seront de retour avec quelques nouveautés en passant, donc manquez pas ça. Pour l'instant, c'est Jonathan Pinchot, si t'es vivant.
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Merci d'être à l'écoute du 99.5 Montréal. Je m'appelle Alex Laramé, puis on a encore un petit peu plus qu'une heure à passer ensemble. Je suis avec vous jusqu'à 22h. D'ailleurs, tous les week-ends, dès 17h, on passe du bon temps ensemble avec les meilleurs hits d'été de tous les temps. C'est la musique qu'on a pour vous tous les week-ends au 99.5 Montréal. Puis là, c'est loin d'être fini cette soirée-là. J'ai une maudite bonne tune pour vous. Les trois accords, vol à l'étalage au 99.5 Montréal. Yeah!

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0: Un artiste que j'aime beaucoup puis qui a un pas pire début de carrière. Il s'appelle Fred Zion. Il a déjà 2 albums à son actif. Puis la prochaine est pour ceux qui se couchent tard, un peu comme moi. Fred Zion, dernier couché. Ça se passe au 99.5 Montréal.
1: 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Encore une fois, je suis rentré tard.

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1: Le temps de te rappeler qui portait le numéro 9 avec les Expos en 1993. On revient.
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Hey, on est déjà rendu au bout de la soirée où on se dit à demain. Je vous donne rendez-vous à 17h avec les meilleurs hits d'été de tous les temps. Puis manquez pas le show de Jeff Paquet demain dès midi. Il fait tirer 2 paires de billets pour les Alouettes. Hey, je m'appelle Alex. Passez une bonne soirée. Prenez soin de vous. On se quitte avec Patrice Michaud. Ciao tout le monde.

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1: De retour dans un instant.
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1: Au week-end, 100% hits d'été avec Dan Caron. 99.5 Montréal. Montréal, je vous souhaite un bon dimanche avant midi. Bienvenue sur les plus grands hits d'été de tous les temps. Je vous accompagne jusqu'à midi avec la meilleure musique. Beyoncé, Sugar Ray, The Weeknd, Sabrina Carpenter, aussi Michael Jackson, Dua Lipa, Ben Harper, Benson Boone. Et on ouvre avec une chanson de Shaboozy, ça s'appelle A Bar Song, sur le 99.5 Montréal, 100% hits d'été.

Dua Lipa au 99.5 Montréal. On joue toujours les plus grands hits d'été de tous les temps. Et là, on va aller sur un des plus grands albums de tous les temps. Thriller de Michael Jackson, 1982. Deuxième extrait, un des plus grands succès avec la collaboration de Quincy Jones. Voici Billie Jean, Michael Jackson au 99.5 Montréal.

Blinding Lights, The Weeknd au 99.5 Montréal, 100% hit d'été. La rentrée scolaire approche et on a une bonne pensée pour les enfants qui sont sous la protection de la jeunesse. Le Centre Jeunesse de la Montérégie vous invite à devenir un donneur mensuel et offrir à ces jeunes-là plus qu'un sac d'école, soit des vêtements, de la dignité, de la confiance. Dans le fond, la même chance que tous les autres enfants ont. Donc, les détails sont sur fcjmontérégie.org. Nous autres, on poursuit notre voyage sur les plus grands hits d'été avec à venir Lady Gaga, Florida Georgia Line, Beyoncé et Sugar Ray avec Every Morning au 99.5 Montréal.

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1: Lady Gaga, Bad Romance, au 99.5 Montréal, 100% hit d'été. On va s'arrêter, puis après ça, on revient toujours avec 60 minutes de musique sans interruption. Et les plus grands hits d'été seront Bob Marley, Maroon 5, Red Hot Chili Peppers, Post Malone, The Wallflowers et Kane Brown.
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Sur les plus gros hits d'été, les Red Hot Chili Peppers, Danny California, le band est en processus de nous offrir un nouvel album. Ce qu'on a appris récemment, c'est qu'il y avait au moins une trentaine de chansons qui étaient en disponibilité. On est à faire le tri à travers tout ça. On s'en va en 2004 avec un plus gros hit d'été de Maroon 5 sur l'album Songs About Jane. Voici This Love au 99.5 Montréal.

Unbelievable. IMF Unbelievable sur le 99.5 Montréal. Avenir de Cardigans, Milky Chance, Harry Styles et un duo canadien de la région de Toronto qui en 1999 a fait un énorme hit. Top 10 sur le Hot 100 du Billboard et ici au Canada, position numéro 3 parmi les meilleures tunes cette année-là. Still My Sunshine, voici Len au 99.5 Montréal.

Le 24 août à Trois-Rivières, Bryan Adams et sa tournée Roll with the Punches. Dans les prochaines minutes, c'est Jeff Paquet qui s'installe, donc je vais vous souhaiter un très bel après-midi. On se reparle vendredi soir prochain pour le Garage à Dan. Le temps de vous rappeler que Jeff a aussi des billets pour les Alouettes de Montréal, prochain match local contre le Rouge et Noir le 20 août prochain. The NCE, Huey Lewis and the News, Miley Cyrus et Pharrell Williams à venir maintenant au 99.5 Montréal.

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2: Presque midi. Ben, on vous salue. Bienvenue dans, vos week-ends 100% hits d'été. Oui, voilà, si je commence en bafouillant, là, ça veut dire que je vais finir fort. OK, Jeff Paquet qui s'installe. Le café va faire son effet. Ça va kicker un peu. Et vous allez m'avoir dans les oreilles tout au long d'après-midi jusqu'à 17h. On va vous offrir des billets pour aller voir les Alouettes de Montréal. Hein? Oui, on va faire ça. On vous envoie au stade Percival Molson jeudi qui vient. Affrontement face aux Rouges et Noirs d'Ottawa, qui ont une fiche d'aucune victoire, 9 défaites depuis le début de la saison. Ai-je besoin de vous rappeler que les Alouettes, eux, ont une fiche de 8 victoires, 1 défaite. Ça pourrait être un match piège, comme ça pourrait être un festin offensif à nouveau pour Davis Alexander et ses boys. Voici la musique de Justin Bieber au 99.5 Montréal.

Au 99.5 Montréal, nous sommes en plein cœur d'un 60 minutes des plus grands succès d'été de tous les temps, sans pause publicitaire. On va saluer Fanny, qui a pris le temps de nous écrire déjà, c'est tout le temps la première à le faire via texto, 514-667-0995. Salutations également à Candide. Candide, je t'invite à rester à l'écoute là, parce que dans les prochaines secondes, tu vas entendre ta demande spéciale. Il m'arrive des fois de réussir à vous livrer la marchandise. N'hésitez jamais à formuler vos demandes d'un coup que le gentil Jeff serait capable de faire ça pour vous autres. Le gentil Jeff, en tout cas, a des billets pour les Alouettes de Montréal, je vous le disais d'entrée de jeu, et j'ai presque envie de lancer cette émission avec ça. Textez-moi 514-667-0995. Je vous donne une demi-heure pour le faire. Parlez-moi d'un gars généreux. Vous me textez Alouette avec votre prénom et vous pourriez gagner vos billets pour aller voir les Alouettes au stade Percival Molson jeudi face aux Rouges et Noirs d'Ottawa. Alouette, votre prénom, aussi simple que ça, 514-667-0995. C'est parti. Et ta demande spéciale, Candide, c'est Simple Minds. Voici Don't You Forget About Me au 99.5 Montréal. Hey!

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1: Aïe, aïe, aïe, aïe, aïe. Que de messages reçus. Notre messagerie texte a quasi explosé. Ma foi, vous êtes gourmands, vous les aimez, les alouettes, et je pense que vous aimez beaucoup aussi vos week-ends 100% hit d'été. J'ai une paire de billets, effectivement, pour vous. Vous avez encore quelques minutes pour déposer votre nom dans le chapeau. Paire de billets pour aller voir le prochain match des alouettes. Jeudi qui vient, stade Percival Molson face aux Rouges et Noirs d'Ottawa. Vous me textez alouette avec votre prénom. Et puis, sait-on jamais, dans quelque chose comme 10 minutes maximum, on va faire un gagnant, une gagnante. Peut-être que ce sera vous. 514-667-0995. 514-667-0995. Lâchez pas. Ça me dit une chose. Samedi, vous êtes nombreux à nous écouter ici au 99.5 Montréal. In Excess, maintenant, en musique, pour vous. Bon après-midi.

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0: Et on achève comme ça 60 minutes des plus grands succès d'été de tous les temps, sans pause publicitaire. Ça va recommencer dans les prochaines secondes. On prend le temps toutefois de jaser avec Julie qui est avec nous. Salut Julie!
1: Bonjour!
0: Mais comment vas-tu?
1: Ça va super bien!
0: Bon, j'aime ça. Hey, moi, je t'appelle juste pour te dire que t'as pas gagné. Passe-toi une belle journée.
1: Non,
0: merci,
1: non.
0: Bonjour. Non. Julie, je te fais pas ça. Je vous attrape. Vous êtes, puis là, je vais essayer d'avoir raison. On va voir si j'ai une bonne boule de cristal. Vous êtes sur la 148.
1: Pas loin, oui, exactement. Là, à la limite, là, ça devient Arthur Sauvé, boulevard Arthur Sauvé, tout à fait Saint-Eustache.
0: Bon, parfait. Donc, vous avez été faire un tour au outlet du côté de Mirabel, toi et ton amoureux?
1: Mon mari Dominique.
0: Ah, ton mari Dominique. Parfait, génial. Là, c'est le retour à la vraie vie en arrivant à la maison, hein? C'est des petites tâches plates.
1: Exactement, la routine qui commence, l'université pour mon fils bientôt, donc... des nouveautés.
0: Bon, ben parfait ça. Julie, j'ai envie de te remettre la paire de billets qui va te permettre d'aller voir les Alouettes, te détendre, t'amuser. Jeudi, affrontement face aux Rouges et Noirs d'Ottawa qui ont une fiche d'aucune victoire, 9 défaites depuis le début de la saison. Et les Alouettes, eux, 8 victoires, 1 défaite. Sur papier, mettons que ça regarde bien.
1: C'est merveilleux, mon fils puis mon mari là, vont y aller ensemble, c'est que ça va être un super bel événement pour eux autres.
0: Hey, parle-moi donc, toi, d'une amoureuse parfaite, d'une maman parfaite. Elle participait à un concours pour les faire gagner. Écoute, j'aime ça.
1: Exactement.
0: Julie, passe une super belle journée malgré que c'est dimanche. T'es un petit peu gris.
1: Ben, merci beaucoup, vous autres aussi, puis continuez votre bon travail.
0: Merci. Voilà.
1: Merci, bonne journée.
0: Vous n'avez pas gagné, j'ai une autre paire de billets pour vous, puis on va faire ça un petit peu plus tard cet après-midi. Midi, je peux vous le promettre. Détails météo à venir et la musique des All American Rejects.
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0: Ciel couvert en ce dimanche, mais pas de précipitations, du moins pas cet après-midi. La pluie va débuter ce soir, devrait cesser quelque part demain matin. Ça fait le tour pour la météo.
3: 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Il fait présentement...
0: On est à 22 degrés à Montréal. Je vous souhaite un formidable dimanche après-midi et voici les All-American Rejects avec Gives You Hell au 80.

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On va saluer des festivaliers qui ont envie de se déplacer vers le festival L'Assaut Montréal, deuxième et dernière journée de l'édition 2026. Beaucoup d'artistes québécois sur les planches cet après-midi. Classe moyenne vont donner un spectacle. Zach Chico va le faire. Il y aura Soreen, Joël Vogt et qui d'autre aussi dans les artistes québécois? Ah ben oui, Gab Bouchard aussi sera là aujourd'hui. Le gros phénomène, la grosse patente, c'est le spectacle de Mumford & Sons à 21h. Bref, les festivaliers, on vous salue. Voici The Weeknd avec Save Your Tears au 99.5 Montréal.

99.5 Montréal, en plein cœur d'un 60 minutes des plus grands succès d'été de tous les temps, sans pause publicitaire. Jeff Paquet avec vous autres en ce dimanche après-midi. On salue les automobilistes qui se retrouvent coincés dans un bon bouchon de circulation sur la 13 lorsqu'on approche du pont Louis-Bisson, on approche de la rivière des Prairies, la 13 en direction nord. Accident qui est survenu dans ce coin-là, ça paralyse la circulation. Ben, on est avec vous autres, on va vous faire passer un bon moment, vous allez voir, parce qu'on a juste des bonnes chansons. Ça va vous aider à patienter. Voici les camps.

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1: Un petit dimanche plutôt tranquille dans le monde du sport. Qu'est-ce qu'on va surveiller cet après-midi? Les Blue Jays de Toronto, qui connaissaient une mauvaise saison, mais là, sont sur une bonne séquence. 7 victoires à leurs 10 derniers matchs. Et ils se retrouvent dans le cœur de la lutte pour réussir à se qualifier pour des séries éliminatoires. Ils sont à un demi-match des Rangers du Texas. Affrontement face aux Yankees cet après-midi. Ça va débuter dans les prochaines minutes. Et c'est l'excellent lanceur Dylan Cease qui sera au monticule pour les Blue Jays. Je vous communiquerai des résultats une fois de temps en temps cet après-midi. Taylor Swift, maintenant, au 99.5.

99.5 Montréal, c'est beau de vous voir bouger, taper du pied, chanter. C'est formidable. 60 nouvelles minutes avec les plus grands succès d'été de tous les temps. Pas de pub à venir dans quelques secondes. Un petit peu de nouvelles de météo. Et on va également vous jouer. Ah, ben oui. Un petit rouquin. Ed Sheeran.

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4: Quelques belles percées de soleil, mais surtout un ciel couvert en ce dimanche. Il y a de la pluie qui est attendue, non pas pour cet après-midi. Ça va tomber ce soir, cette nuit, et cesser quelque part demain matin.
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4: On est à 22 degrés, Montréal, 60 nouvelles minutes avec les plus grands succès d'été de tous les temps. C'est ce qu'on a pour vous. Ed Sheeran lance le bal au 99.5 Montréal.

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99.5 Montréal, on est en plein cœur d'un 60 minutes des plus grands succès d'été de tous les temps. Ben oui, et pas de pause publicitaire au travers de tout ça. Reste encore quelques jours de congé avant qu'on retrouve notre équipe régulière et ça va se faire ça le 24 août. L'équipe au complet sera là. Mario Dumont le matin, Benoît Dutrisac en avant-midi, Richard Martineau au retour à la maison et pour savoir qui sera dorénavant en place dès 13h. Bon, ça a fuité un peu au cours des derniers jours, mais on va faire comme si on n'avait rien lu, on n'avait rien entendu, OK? Bref, pour savoir qui sera en place dès 13h en semaine, du lundi au vendredi, je vous invite à suivre nos médias sociaux mardi, OK? Là, on pourra vous dévoiler le tout. Vous allez être vraiment impressionnés si vous ne fouillez pas trop, là. Laissez-vous surprendre par la nouvelle. Vous allez voir, c'est spectaculaire. Toute une programmation. On reprend ça, c'est assez des congés, le 24 août. Là, j'entends Mario, j'entends Richard, j'entends Benoît qui disent « Non, non, c'est pas fini les congés. Donne-nous nos dernières journées, nos dernières semaines. » C'est vrai, savourez ça. Voici « Come on, Aileen » pour vous autres.

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1: On peut peut-être vous faire une petite mise à jour de baseball cet après-midi. Les Blue Jays de Toronto qui reçoivent la visite des Yankees de New York. On est en quatrième manche. C'est 1-0 pour les Yankees. On va espérer une petite remontée, une coupe de points pour les Jays pour réussir de sauver de ce match-là avec une victoire additionnelle parce que la course, elle est excessivement serrée pour terminer meilleur deuxième. Sinon, si vous avez envie de me parler un peu, ben, ça me ferait plaisir de vous lire un peu ou sinon même de le faire en direct au téléphone. 514-846-0995 pour nous rejoindre en studio et pour qu'on se parle dans la vraie vie. Sinon, ben, pour des gens qui passent par le texto, 514-667-0995. Racontez-moi un peu comment se passe votre dimanche, ce qui vous occupe aujourd'hui. Et ben merci. Merci d'être à l'écoute, évidemment. American Otters, best day of my life au 99.5 Montréal.

96.9 Montréal, ce sont les week-ends 100% hits d'été. Ça se poursuit tout au long de la journée, à part de ça, c'est-tu passé extraordinaire? Après une chanson comme celle-là, je pourrais vous poser ma question habituelle. Est-ce que vous avez du vin rouge dans votre verre en ce moment? C'était quand même Red Red Wine qu'on écoutait là. Qu'est-ce que vous avez dans votre verre? Ben oui. Textez-moi ça encore une fois avec sa question de tannant, question de gars curieux. 514-667-0995. Météo à venir. Puis aussi, la musique de cette dame-là qui s'appelle Pink.

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1: De retour après ceci.
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19: Ciel couvert en ce dimanche, pas de pluie attendue du moins pour cet après-midi. La pluie viendra ce soir, cette nuit, et on aura de la pluie demain matin. Après ça, ce sera possible.
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19: On est à 24 degrés à Montréal. On part le party, 60 minutes des plus grands succès d'été, sans pause. C'est Pink au 99.5 Montréal.

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vient de faire monter la température avec celle-là au 99.5 Montréal. Jeff Paquin à vos côtés jusqu'à 17h. Et est-ce que j'ai des billets pour aller voir les Alouettes? Ben, le 99.5 Montréal, c'est la radio qui vous présente les rencontres des Alouettes. Ça veut dire qu'on a accès à des billets, effectivement. Est-ce que je vous donne ça tout de suite? Non! Mais ça s'en vient. Musique d'Harry Styles avec Watermelon Sugar au 99.5 Montréal. C'est ça.

Ce sont 60 minutes des plus grands succès d'été de tous les temps, sans pause publicitaire qu'on vous présente les fins de semaine chez nous dans les week-ends 100% hit d'été. Je vous souhaite un très bon dimanche après-midi. Que faites-vous jeudi soir? Ça vous tenterait d'aller faire un tour au stade Percival Molson, assister à la prochaine victoire des Alouettes, ou à tout le moins, c'est ce qu'on va se souhaiter. Alouettes qui ont une fiche de 8 victoires, une défaite depuis le début de la saison, vont recevoir la visite du Rouge et Noir d'Ottawa. Aucune victoire, 9 défaites. Ça sent le match piège, on pourrait tomber dans le panneau, mais non, connaissant Jason Moss et les gars, j'ai l'impression qu'on va se concentrer sur ce qu'on a à faire. Vous voulez gagner vos places pour assister à cette rencontre-là? Textez-moi, Jeff, t'es fin. C'est tout, Jeff, t'es fin. Ça se pourrait que je sois assez fin pour vous faire gagner. 514-667-0995. Vous avez une vingtaine de minutes pour participer. Je vous souhaite la meilleure des chances. Jeff, t'es fin. C'est tout. Pas plus compliqué que ça. Shakira chante maintenant au 99.5 Montréal.

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1: Ben, je veux vous dire merci. On reçoit beaucoup de textos via le 514-667-0995. Et ça commence tous les textos de la même façon. Jeff, t'es fin. J'ai hâte de voir la face de mon patron lorsqu'il va regarder les messages textes demain. Il va dire, voyons, pourquoi tout le monde n'arrête pas de dire qu'il est fin? Ouais. C'est parce qu'il y a des billets à gagner, hein? Des billets pour aller voir des Alouettes jeudi qui vient face aux Rouges et Noirs d'Ottawa au stade Percival Molson. Vous avez encore quelques minutes pour participer. Jeff, t'es fin. C'est tout ce que je vous demande. Et parmi tous les gens qui m'auront dit « Jeff, t'es fin », d'un, vous contribuez à faire en sorte que je vais avoir la tête un petit peu enflée. Mais sinon, parmi tous les gens qui vont le faire, ben on va faire un tirage tantôt. 514-667-0995. Merci beaucoup à vous. Oui, je suis fin. Puis je pourrais être encore plus fin si je vous fais gagner. Charlotte Cardin chante maintenant au 99.5.

0: 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On vient de se sortir de 60 minutes des plus grands succès d'été de tous les temps. On va aller faire le plein parce qu'on a de la route à faire là, pour aller parler avec notre gagnant des billets des Alouettes. On fait le plein, on embarque sur la 30. On roule ça à 30, la 30 Est, on roule. On se rend jusqu'au bout de la 30 complètement et on s'en va à Sorel-Tracy. C'est Francis qui est là. Salut Francis, comment ça va?
1: Salut Jeff, comment ça va toi?
0: Ben ça va super bien, content de te parler. Et qu'est-ce que t'as fait de ta journée toi?
1: Toute la fin de semaine au travail.
0: Ah,
1: je viens
0: oui.
1: de finir de travailler là.
0: Ok.
1: Sur la route 30 direction Ouest, direction Sorel.
0: Bah ben voilà, c'est ça. Donc si on passe à côté de toi, on te klaxonne puis on te dit bravo
1: exact.
0: Parce que t'as tes billets pour aller voir les Alouettes. Je prends ce personnage que tu veux.
1: Pour vrai?
0: Ben oui, jeudi, tu vas aller voir la rencontre face aux Rouges et Noirs d'Ottawa qui n'ont pas gagné une traître partie depuis le début de la saison.
1: Sais-tu quoi, Jeff? Ça va être la première fois que je vais là, aux Alouettes. J'ai jamais été là.
0: Bon, ben voilà. Tu sais, il y a une première fois à tout. Tu prendras des belles photos, tu me feras parvenir ça. Je suis bien curieux de voir ta soirée.
1: Exactement, puis je vais y aller avec mon amoureuse Mylène, qui va être très contente de
0: Ben, je vous salue tous les deux et je vous souhaite une belle fin de journée. Sois prudent sur la route, il y a des trous des fois, ça trente.
1: Puis merci pour ta bonne musique, Jeff.
0: Merci, Marco.
1: Merci.
0: C'est le fun, hein, faire des gagnants. On fait ça à toutes les fins de semaine. On vous gâte parce que la radio qui vous présente les rencontres des Alouettes, ben c'est nous autres, c'est 99.5 Montréal. Météo et Natasha Bedingfield.

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22: Ciel couvert et tranquillement, il y a de la pluie qui s'annonce. Ce sera pour la soirée, la nuit et également demain matin. Après, ça devrait tranquillement se dégager. C'est bien tant mieux.
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22: On est à 23 degrés, Montréal, et on commence une nouvelle soixantaine de minutes avec des plus grands succès d'été de tous les temps. Puis pas de pub au travers de tout ça. On donne le coup d'envoi de ce segment avec Natasha Bedingfield.

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60 minutes des plus grands succès d'été de tous les temps, sans pause publicitaire. On est là-dedans et Jeff à vos côtés jusqu'à 17h. Prenez le temps de sentir un peu, là. Trouvez pas que ça sent la rentrée? Je veux saluer Mario Dumont, je veux saluer Benoît Dutrisac, je veux saluer aussi Richard Martineau qui vont reprendre le micro. Non, messieurs, attendez, là, on prend pas le micro demain, là. Il reste une semaine à patienter. C'est le 24 août de la rentrée au 99.5 Montréal. 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
1: Mise à jour de baseball peut-être pour vous autres, les Blue Jays de Toronto qui reçoivent la visite des Yankees de New York. On est en 10e manche. Les Yankees viennent de frapper un circuit de 2 points, mène 4-2. On va surveiller la fin de cette rencontre-là. Et sinon, vous avez trotté, mes amis, en fin de semaine. Je regarde ce qui se passe sur le réseau routier. À partir de Saint-Sauveur, sur la 15, on roule au ralenti pour s'en venir tranquillement vers Montréal. Saint-Sauveur, c'est quand même assez élevé, là. J'espère que vous avez passé une bonne fin de semaine. Merci bien gros d'être avec nous autres, de nous faire confiance et surtout de profiter de nos week-ends 100% hit d'été. C'est assez extraordinaire. 60 minutes des plus grands succès d'été de tous les temps. Pas de pub à chaque heure. Quand même. OK. Gwen Stefani maintenant.

16h45, bon dimanche à vous, Jeff Paquet, qui va quitter dans les prochaines minutes. J'aurai le temps de vous parler un petit peu de météo, puis surtout, je vais vous laisser entre bonnes mains. Alex Laramée va s'occuper de vous autres pour les 5 prochaines heures. Ce qui s'en vient, c'est la musique d'Omi, tiens, puis on commence encore une soixantaine de minutes des plus grands succès d'été de tous les temps, sans pub, au 99.5 Montréal.

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21: Eh bien, ciel couvert en ce moment. Pluie à venir à compter de ce soir. La nuit prochaine, il va mouiller. Et demain matin aussi. Mais après, ça devrait tranquillement se dégager. Voilà qui fait le tour.
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21: On est à 23 degrés Montréal. Alex Laramée va s'occuper de vous dans les toutes prochaines minutes. Donc, je me sauve. Je lui laisse le studio bien propre, Alex. Je pense que tu vas être fier de moi. Bien correct. 60 minutes des plus grands succès d'été de tous les temps. Ça commence avec Omi. Voici Cheerleader au 99.5.

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2: Bonsoir Montréal, je m'appelle Alex Laramée puis on est ensemble quand même pour les 5 prochaines heures avec les meilleurs hits d'été de tous les temps. Puis là, je vous conseille de rester à l'écoute parce qu'on part pour un méchant bloc. C'est 45 minutes de toune sans interruption, pas de flafla, pas de pub, rien. Juste des maudites bonnes chansons. Puis on part ça avec Kane Brown et son succès de 2024. C'est Miles on It au 99.5 Montréal.
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C'est les meilleurs hits d'été de tous les temps, tous les week-ends au 99.5. Et les demandes spéciales, ben c'est via les textos au 514-667-0995. Et là, j'en ai une bonne d'Amélie de Longueuil. J'aime ça les tunes qui sortent de la boîte un peu puis qui brassent. Nelly Furtado, Man Eater, au 99.5 Montréal.

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Dès le 24 août prochain, Mario Dumont, Benoît Dutrisac et toute l'équipe seront de retour. Et je vous dis ça de même, là, ça se peut. Ça se peut que cette semaine, on annonce des nouveautés à la programmation. Alors restez à l'affût. C'est Bruno Mars, I Just Might.

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Tous les week-ends, on vous offre les meilleurs hits d'été de tous les temps. Puis lorsqu'on dit de tous les temps, on est prêt à reculer dans le temps pour trouver des maudites bonnes tunes. Là, j'en ai une pas pire pour vous. Casey and the Sunshine Band, c'est That's the way I like it. Ça, c'est bon, je veux vous entendre. Ça se passe au 99.5 Montréal.

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Le week-end prochain, au Parc Jean-Drapeau, c'est le Vans Warped Tour qui débarque. Ils sont pas venus depuis 2014. J'étais là en 2014. Donc, pour les fans de rock et de punk, ben c'est le festival pour vous. Il reste des billets, donc garochez-vous là-dessus. Nous, on poursuit avec Karim Ouellet et L'Amour au 99.5.

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0: Merci d'être à l'écoute du 99.5 Montréal. Je m'appelle Alex, puis on est ensemble jusqu'à 22h et on poursuit avec un artiste que j'aime beaucoup. C'est Loud et on s'en va sur son dernier album. On écoute quelque chose.
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